0: Venise, 12 mai 1834. Non, mon enfant chéri, ces trois lettres ne sont pas le dernier serment de main de l'amante qui te quitte.
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2: 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São 2 horas da manhã.